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0: 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Il est 3h.
2: 3h.

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2: Salut à tous, aujourd'hui je vous propose une expérience un peu particulière. Une expérience qui ne dépend ni de la météo, ni de la saison, et pourtant qui vous donne cette sensation unique d'évasion que l'on recherche tous. Fermez

Bienvenue dans le monde de l'escalade indoor. Longtemps réservée aux passionnés de montagne, l'escalade s'est aujourd'hui démocratisée. Elle est entrée dans nos villes, dans nos vies. Et elle attire de plus en plus de personnes en quête de mouvement, de sensations, mais aussi de bien-être. Et ici, en Savoie-Mont-Blanc, nous avons la chance d'avoir des structures modernes, accessibles et particulièrement inspirantes. Par exemple, à quelques minutes de Rumilly, la salle Space Block à Sillingy s'impose

Débutant, enfant, sportif confirmé, tout le monde trouve sa place. Car oui, l'escalade, ce n'est pas seulement un sport, c'est une véritable expérience. D'abord, il y a le corps.

de jeu pour l'esprit. Face au mur, impossible de tricher. Il faut observer, analyser, anticiper. Chaque voie est une énigme, un problème à résoudre. Vous posez de pied, quel prix choisir ?

0: prendre un peu de hauteur pour voir les choses autrement. Mille choses à faire sur Mont-Blanc, c'était la découverte de l'escalade indoor. Excellente journée à tous sur UFMR.
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0: noire en boucle. Vierge, vous redoublez d'efficacité pour atteindre les objectifs que vous vous êtes fixés. Balance, ne faites pas l'autruche, triez les papiers qui s'accumulent sur votre bureau et réglez les factures en retard. Scorpion, baisse de forme, réfugiez-vous dans le sommeil, vous récupérerez en dormant. Sagittaire, votre planning est très chargé, les rendez-vous se succèdent du matin au soir, quel rythme trépidant. Capricorne, des tensions sont à prévoir avec votre partenaire, ne laissez pas la situation s'envenimer. Verseau, faites des efforts pour harmoniser votre entente conjugale. Poisson, Mars, planète de l'action et de l'énergie, vous insuffle un tonus exemplaire.
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3: Salut à tous, et on commence tout de suite sur TF1 avec The Voice dès 21h10. Sur France 2, Capitaine Marlowe, votre série, à contre-courant à 21h10. Sur France 3, Sexygénaire à 21h10. Sur M6, votre série NCIS avec 6 épisodes à 21h10. Sur W9, La Petite Histoire de France avec 2 épisodes à 21h10. Sur TMC, New York, Unité Spéciale avec 4 épisodes à 21h15. Sur TFX, Chronique Criminelle avec 2 épisodes, votre magazine dès 21h10. Et pour finir sur Gulli, Les Rebelles de la Forêt 4 à 21h05. Et n'oubliez pas ce soir, sur Éphémère à partir de 19h, le meilleur du son funk avec Funky Mix jusqu'à 22h. Et voilà, c'est tout pour ce soir. Passez une agréable soirée télévisée avec Radio Éphémère. Et moi, je vous dis à demain pour vos prochains programmes télé.

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1: Bélier, faites des exercices de relaxation pour dénouer vos tensions nerveuses. Taureau, relâchez la pression et restez zen en toutes circonstances, vous en aurez besoin. Gémeaux, évitez de faire des crises de jalousie sans fondement. Cancer, vous créez un climat lourd de suspicion sur votre entente conjugale. Votre possessivité est pesante à la longue. Lion, cessez de vous tourmenter inutilement et de ressasser vos idées noires en boucle. Vierge, vous redoublez d'efficacité pour atteindre les objectifs que vous vous êtes fixés. Balance, ne faites pas l'autruche, triez les papiers qui s'accumulent sur votre bureau et réglez les factures en retard. Scorpion, baisse de forme, réfugiez-vous dans le sommeil, vous récupérerez en dormant. Sagittaire, votre planning est très chargé, les rendez-vous se succèdent du matin au soir, quel rythme trépidant. Capricorne, des tensions sont à prévoir avec votre partenaire, ne laissez pas la situation s'envenimer. Verseau, faites des efforts pour harmoniser votre entente conjugale. Poisson, Mars, planète de l'action et de l'énergie, vous insuffle un tonus exemplaire.
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2: Salut à tous, et on commence tout de suite sur TF1 avec The Voice dès 21h10. Sur France 2, Capitaine Marlowe, votre série, à contre-courant à 21h10. Sur France 3, Sexygénaire à 21h10. Sur M6, votre série NCIS avec 6 épisodes à 21h10. Sur W9, La Petite Histoire de France avec 2 épisodes à 21h10. Sur TMC, New York, Unité Spéciale avec 4 épisodes à 21h15. Sur TFX, Chronique Criminelle avec 2 épisodes, votre magazine dès 21h10. Et pour finir sur Gulli, Les Rebelles de la Forêt 4 à 21h05. Et n'oubliez pas ce soir, sur Éphémère à partir de 19h, le meilleur du son funk, avec Funky Mix jusqu'à 22h. Et voilà, c'est tout pour ce soir. Passez une agréable soirée télévisée avec Radio Éphémère. Et moi, je vous dis à demain pour vos prochains programmes télé.
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1: Bélier, faites des exercices de relaxation pour dénouer vos tensions nerveuses. Taureau, relâchez la pression et restez zen en toutes circonstances, vous en aurez besoin. Gémeaux, évitez de faire des crises de jalousie sans fondement. Cancer, vous créez un climat lourd de suspicion sur votre entente conjugale. Votre possessivité est pesante à la longue. Lion, cessez de vous tourmenter inutilement et de ressasser vos idées noires en boucle. Vierge, vous redoublez d'efficacité pour atteindre les objectifs que vous vous êtes fixés. Balance, ne faites pas l'autruche, triez les papiers qui s'accumulent sur votre bureau et réglez les factures en retard. Scorpion, baisse de forme, réfugiez-vous dans le sommeil, vous récupérez en dormant. Sagittaire, votre planning est très chargé. Les rendez-vous se succèdent du matin au soir. Quel rythme trépidant. Capricorne, des tensions sont à prévoir avec votre partenaire. Ne laissez pas la situation s'envenimer. Verseau, faites des efforts pour harmoniser votre entente conjugale. Poisson, Mars, planète de l'action et de l'énergie, vous insuffle un tonus exemplaire.
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0: d'habitude à retrouver sur le site internet de la radio, radioéphémère.com. Et nous, on vous souhaite un très bon week-end.
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Il est 9h.

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2: Bélier, faites des exercices de relaxation pour dénouer vos tensions nerveuses. Taureau, relâchez la pression et restez zen en toutes circonstances, vous en aurez besoin. Gémeaux, évitez de faire des crises de jalousie sans fondement. Cancer, vous créez un climat lourd de suspicion sur votre entente conjugale. Votre possessivité est pesante à la longue. Lion, cessez de vous tourmenter inutilement et de ressasser vos idées noires en boucle. Vierge, vous redoublez d'efficacité pour atteindre les objectifs que vous vous êtes fixés. Balance, ne faites pas l'autruche, triez les papiers qui s'accumulent sur votre bureau et réglez les factures en retard. Scorpion, baisse de forme, réfugiez-vous dans le sommeil, vous récupérerez en dormant. Sagittaire, votre planning est très chargé. Les rendez-vous se succèdent du matin au soir. Quel rythme trépidant. Capricorne, des tensions sont à prévoir avec votre partenaire. Ne laissez pas la situation s'envenimer. Verseau, faites des efforts pour harmoniser votre entente conjugale. Poisson, Mars, planète de l'action et de l'énergie, vous insuffle un tonus exemplaire.
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ouverte de l'association culturelle et d'entraide des travailleurs turcs de Rumi. Au programme, de nombreux lots à gagner, avec notamment des spécialités turques à découvrir et puis des animations pour les enfants. Rendez-vous également ce week-end à la maison Mermoud de Frangy pour une exposition au programme des peintures, des sculptures, de la céramique ou encore du mosaïque et bien plus à découvrir. C'est une entrée libre samedi de 10h à midi, puis de 15h à 18h et puis le dimanche de 10h à midi. Et puis on termine avec la

0: sont ouverts avec un point snack et buvette. Les infos comme d'habitude à retrouver sur le site internet de la radio, radioéphémère.com. Passez un bon week-end.
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2: Bélier, faites des exercices de relaxation pour dénouer vos tensions nerveuses. Taureau, relâchez la pression et restez zen en toutes circonstances, vous en aurez besoin. Gémeaux, évitez de faire des crises de jalousie sans fondement. Cancer, vous créez un climat lourd de suspicion sur votre entente conjugale. Votre possessivité est pesante à la longue. Lion, cessez de vous tourmenter inutilement et de ressasser vos idées noires en boucle. Vierge, vous redoublez d'efficacité pour atteindre les objectifs que vous vous êtes fixés. Balance, ne faites pas l'autruche, triez les papiers qui s'accumulent sur votre bureau et réglez les factures en retard. Scorpion, baisse de forme, réfugiez-vous dans le sommeil, vous récupérez en dormant. Sagittaire, votre planning est très chargé. Les rendez-vous se succèdent du matin au soir. Quel rythme trépidant. Capricorne, des tensions sont à prévoir avec votre partenaire. Ne laissez pas la situation s'envenimer. Verseau, faites des efforts pour harmoniser votre entente conjugale. Poisson, Mars, planète de l'action et de l'énergie, vous insuffle un tonus exemplaire.
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pour le concert de Morgane, avec la finale également du Rap Challenge. Festisalle vous donne rendez-vous ce samedi dès 19h30 dans la salle panoramique pour le festival. Au programme, un bal animé par le groupe Mirage et puis un feu d'artifice également. Buvette et restauration à retrouver sur place.

0: sur l'histoire des foires et des marchés en Haute-Savoie à 16h. Et la journée se terminera avec un spectacle à 20h. C'est sur réservation. Les infos, comme d'habitude, à retrouver sur le site internet de la radio, radioéphémère.com. Et nous, on vous souhaite un très bon week-end.
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1: Salut à tous, direction aujourd'hui Annecy au 21 Faubourg Sainte-Claire pour découvrir une nouvelle pépite, le fameux restaurant Saba. Saba signifie maquereau en japonais, souvenir d'une soirée tokyoïte. Saba propose une cuisine de l'instant, spontanée, singulière, sans chichi, une cuisine où les influences asiatiques sont omniprésentes. Les maturations et les fermentations, végétales comme animales, jouent un rôle très important dans cette approche culinaire. Le feu, notamment par l'utilisation du barbecue japonais, est un élément central. Chez Saba, l'acidité, le piment, l'amertume, le cru, le brûlé, les alliances terre-mer font partie du décor. Ils aiment les goûts francs, marqués, et ils aiment que les choses aient le goût de ce qu'elles sont. Leurs matières premières sont sourcées auprès d'éleveurs, maraîchers, pêcheurs et autres intervenants avec qui ils travaillent en étroite collaboration afin d'être au plus juste dans la saisonnalité et de pouvoir vous proposer des produits d'une qualité irréprochable. Les menus évoluent donc constamment selon leur inspiration, mais aussi et surtout en fonction de ce que la nature offre. Le lieu et l'ambiance se veulent décontractés, sans fioritures, mais sans jamais perdre de vue les notions de qualité et de découverte, car tout cela est compatible. Leur souhait, vous permettre de passer un excellent moment en partageant la vision de la gastronomie et de tout ce qui l'entoure. Voici les dires de Clément Torres, le chef de Saba. Contrairement à ce que l'on entend souvent à propos des chefs de cuisine, je ne suis pas tombé dedans étant petit. Ancien professeur de voile, la cuisine m'est tombée dessus par hasard lors d'une année d'expatriation en Australie. Mais ce fut une véritable révélation. Touché en plein cœur, j'ai trouvé en elle mon moyen d'expression. Durant 10 ans, j'ai appris et je me suis perfectionné dans des établissements allant du bistrot de quartier toulousain aux 2 étoiles Michelin Tokyo. L'envie d'entreprendre et de pouvoir pleinement m'exprimer sont à l'origine de la création de Saba. Originaire de Montpellier, mon passé de marin et l'affectation que je porte à la mer me poussent naturellement à proposer une cuisine d'inspiration marine. Celle-ci est également dictée par mes rencontres et voyages effectués tout au long de ma vie, le Japon ayant laissé la plus forte influence dans mes assiettes. En franchissant la porte du restaurant Saba, vous n'entrez pas juste dans un restaurant, vous découvrez aussi un univers exceptionnel. Mille et une choses à faire en Savoie-Mont-Blanc, c'était la découverte du fameux restaurant Saba, tout près de chez nous. Excellente journée à tous sur Radio FMR.
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0: volontaires de l'association culturelle et d'entraide des travailleurs turcs de Rumi. Au programme, de nombreux lots à gagner, avec notamment des spécialités turques à découvrir et puis des animations pour les enfants. Rendez-vous également ce week-end à la maison Mermoud de Frangy pour une exposition. Au programme, des peintures, des sculptures, de la céramique ou encore du mosaïque et bien plus à découvrir. C'est une entrée libre samedi de 10h à midi, puis de 15h à 18h, et puis le dimanche de 10h à midi. Et puis on termine avec l'amicale des Néroniens qui organise ce dimanche une brocante ainsi qu'un vide-grenier. Le rendez-vous, c'est dans le village historique de Nernier de 8h à 17h, avec de bonnes affaires ainsi que tous les restaurants qui seront ouverts avec un point snack et buvette. Les infos, comme d'habitude, à retrouver sur le site internet de la radio, radioéphémère.com. Passez un bon week-end.
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2: Salut à tous et on commence tout de suite sur TF1 avec The Voice dès 21h10. Sur France 2, Capitaine Marlowe, votre série, à contre-courant à 21h10. Sur France 3, Sexygénaire à 21h10. Sur M6, votre série NCIS avec 6 épisodes à 21h10. Sur W9, La Petite Histoire de France avec 2 épisodes à 21h10. Sur TMC, New York, Unité Spéciale avec 4 épisodes à 21h15. Sur TFX, Chronique Criminelle avec 2 épisodes, votre magazine dès 21h10. Et pour finir sur Gulli, Les Rebelles de la Forêt 4 à 21h05. Et n'oubliez pas ce soir, sur Éphémère à partir de 19h, le meilleur du son funk, avec Funky Mix jusqu'à 22h. Et voilà, c'est tout pour ce soir. Passez une agréable soirée télévisée avec Radio Éphémère. Et moi, je vous dis à demain pour vos prochains programmes télé.

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avion. T'es un Boeing, toi. Non, sur ma vie, je te parle sérieux, genre. T'es vraiment trop belle. T'es vraiment trop belle, tu mérites de sortir d'ailleurs, tu sais quoi.

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2: Salut à tous et on commence tout de suite sur TF1 avec The Voice dès 21h10. Sur France 2, Capitaine Marlowe, votre série, à contre-courant à 21h10. Sur France 3, Sexygénaire à 21h10. Sur M6, votre série NCIS avec 6 épisodes à 21h10. Sur W9, La Petite Histoire de France avec 2 épisodes à 21h10. Sur TMC, New York, Unité Spéciale avec 4 épisodes à 21h15. Sur TFX, Chronique Criminelle avec 2 épisodes, votre magazine dès 21h10. Et pour finir sur Gulli, Les Rebelles de la Forêt 4 à 21h05. Et n'oubliez pas ce soir, sur Éphémère à partir de 19h, le meilleur du son funk, avec Funky Mix jusqu'à 22h. Et voilà, c'est tout pour ce soir. Passez une agréable soirée télévisée avec Radio Éphémère. Et moi je vous dis à demain pour vos prochains programmes télé.

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1: Salut à tous, je vous propose aujourd'hui un produit essentiel à notre santé, à notre vitalité. Et je dirais même plus, à notre immunité. Et on en a bien besoin avec cette foutue pandémie. Alors, renforçons nos défenses immunitaires. Des produits, il y en a de nombreux. Et il y a aussi le miel. Le miel offre une nouvelle jeunesse à notre système immunitaire. Les scientifiques confirment des vertus curatives réputées depuis des siècles. En effet, les antioxydants comme les flavonoïdes présents dans le miel favorisent la guérison et régénération de nos cellules. Eh bien, le miel, on en produit aussi en Savoie-Mont-Blanc et notamment en Haute-Savoie. Le miel de Mont-Blanc de Haute-Savoie est un nectar rare. Ce nectar est récolté au cœur des montagnes. Les abeilles butine, la flore sauvage est variée. Framboisier, mûrier, trèfle, tilleul sauvage pour créer ce nectar aux saveurs riches et variées. Ce miel à la robe ambrée est aromatique et crémeux à souhait, à déguster sur du pain frais, du pain grillé ou sur des crêpes. Mais pour être sûr de profiter de toutes les vertus du miel, je vous conseille de le consommer directement à la petite cuillère en le laissant fondre dans la bouche. Vous pouvez aussi augmenter ses bienfaits en le consommant avec la propolis, la fameuse substance résineuse ambrée récoltée par les abeilles sur les bourgeons et l'écorce de certains arbres. Les apiculteurs de Savoie-Mont-Blanc produisent aussi un produit exceptionnel et bon pour l'homme, la gelée royale. C'est un revitalisant exceptionnel. La gelée royale est une substance blanchâtre au goût âpre qui est difficile à obtenir, d'où son prix assez élevé. Elle a des vertus revitalisantes remarquables et permet de retrouver une belle énergie, tant physique que psychique. Acheter du miel de montagne de Haute-Savoie, c'est aussi une bonne action pour les abeilles, parce que les abeilles ont besoin de nous. Soutenons ensemble l'apiculture savoyarde et renforçons nos défenses immunitaires et notre bien-être. Mille et une choses à faire en Savoie-Mont-Blanc, c'était la découverte ou redécouverte du fameux miel de Savoie. Excellente journée à tous sur UFMR.
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2: Salut à tous, et on commence tout de suite sur TF1 avec The Voice dès 21h10. Sur France 2, Capitaine Marlowe, votre série, à contre-courant à 21h10. Sur France 3, Sexygénaire à 21h10. Sur M6, votre série NCIS avec 6 épisodes à 21h10. Sur W9, La Petite Histoire de France avec 2 épisodes à 21h10. Sur TMC, New York, Unité Spéciale avec 4 épisodes à 21h15. Sur TFX, Chronique Criminelle avec 2 épisodes, votre magazine dès 21h10. Et pour finir sur Gulli, Les Rebelles de la Forêt 4 à 21h05. 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

0: Et jusqu'au bout, c'est un hommage de Michael Jackson par DJ Nailo qui était au platine depuis 20h. Nailo sera de retour la semaine prochaine entre 20h et 21h sur Radio Éphémère pour un nouveau mix 100% dance électro.
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0: 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Bienvenue à tous, samedi soir, le 23 mai, il est 21h, passé d'une minute. Et bienvenue dans le mix-up, on est ensemble en direct sur Radio Éphémère jusqu'à minuit. Vous le savez, tous les samedis soirs de 21h à minuit, les meilleurs DJ sont aux platines de Radio Éphémère. Des DJ qui viennent à peu près de toutes les de tous les départements du coin, de la Savoie et de la Haute-Savoie. Ce soir, on accueille un DJ qui se veut discret, on va l'appeler DJ Myrti qui sera aux platines. C'est un nom de code bien entendu, je pense que vous l'avez compris, il sera là entre 21h et minuit pour 3 heures de musique électro sur Radio FM. Et on va vous mixer bien sûr tous les derniers titres électro du moment sur Radio FM. Et on va voir s'il est chaud, DJ Myrti. Ouais, il est prêt, il est bon. On entend le son. Allez, c'est parti pour 3 heures de mix en direct. 21h passées de 2 minutes. Vous écoutez Radio FM. Bienvenue à tous.

vous êtes en plein cœur du mix-up sur Radio FMR. Je m'appelle Fafa et je vous présente le mix-up en direct jusqu'à minuit avec ce soir un nouveau DJ qui est là avec nous. On l'appelle DJ Myrti, sûrement parce qu'il aime les myrtilles. Et il nous mixe le meilleur de la playlist Radio FMR. On va s'écouter

Vous écoutez Radio Éphémère, vous êtes en plein cœur du mix-up, l'émission des DJ jusqu'à minuit. On vous mixe les meilleurs titres électro de la playlist Radio Éphémère. Il y a pas mal de sorties à faire ce soir du côté de Rumi. Rendez-vous au Plectrum pour la playlist de l'équipe. Le Plectrum est ouvert jusqu'à 1h du matin du côté de Rumi. Du côté d'Annecy, vous écoutez Radio Éphémère en numérique, en DAB+. Rendez-vous du côté du Garage Club ce soir avec Nico Ortiz qui sera au platine du garage. Ouverture à 23h30, fermeture à 5h du matin. Nico Ortiz au platine, ça risque d'être une très belle ambiance. Et nous, on vous mixe bien sûr les meilleurs titres électro de la playlist Radio Éphémère avec Martin Garrix qui arrive. On est ensemble en direct jusqu'à minuit. Bienvenue sur Radio Éphémère.

Et ça, on valide. Le nouveau Lost Frequencies, un son bien énervé. Lost Frequencies, c'est bien énervé là ces derniers temps. Et franchement, on aime bien. Vous écoutez le Mix-Up, l'émission électro de Radio Éphémère, l'émission des DJ tous les samedis soirs jusqu'à minuit. Les meilleurs DJ de Haute-Savoie sont aux platines de Radio Éphémère. Et ce soir, on vous mixe les meilleurs titres électro de la playlist Radio Éphémère. On part du côté d'Annecy au Ball Annecy ce soir pour une soirée, la soirée Isla Tropical, une soirée caliente, une soirée 100% fuego avec la venue de DJ Jonah Cuba, le DJ officiel de Daddy Yankee, qui sera donc aux platines du Ball pour tous les amateurs de

Hall. Et voilà, rendez-vous du côté du bowl. Ce soir, le dress code, c'est l'été. Venez habiller en mode été, ouverture des 23h. Et régalez-vous sur le dance floor du bowl d'Annecy. À suivre dans la playlist Radio Éphémère, le son d'Ellie Goulding. Et vous l'entendez derrière moi, oui, c'est Lost Frequencies. Et franchement, on adore ce son. Gros coup de cœur du mix-up. On est ensemble en direct jusqu'à minuit avec les meilleurs titres électro mixés en direct sur Radio Éphémère. Bienvenue à tous, vous écoutez le mix-up.

0: Vous êtes en plein cœur du mix-up sur Radio Éphémère. On vous mixe le meilleur de la playlist Radio Éphémère avec normalement des titres très électro sur Radio Éphémère. Ne changez pas de radio, le mix-up est de retour juste après ça sur Radio Éphémère.
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0: Et ouais, on est là en direct sur Radio Éphémère jusqu'à minuit. Le mix-up, l'émission des DJ, les meilleurs DJ de Haute-Savoie sont aux platines de Radio Éphémère tous les samedis soirs entre 21h et minuit sur Radio Éphémère. Là, c'est la petite pause de 22h et le mix-up sera de retour très vite sur Radio Éphémère.
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0: En FM, en DAB+, et sur Internet, vous écoutez Radio Éphémère. Bienvenue à tous, il est 22h passé de 2 minutes ce soir, on est en direct jusqu'à minuit.
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0: Et oui, je crois que j'avais envie de passer deux fois ce jingle parce que je l'aime bien. Ce jingle, il annonce que ce Radio Éphémère, il y a de la bonne musique, il y a de la musique électro, mixée par les meilleurs DJ de la Haute-Savoie, par les meilleurs DJ de la Savoie. Bref, ils sont tous mes invités le samedi soir entre 21h et minuit. Ce soir, on vous mixe le meilleur de la playlist Radio Éphémère. Il y aura du Guetta, il y aura du Martin Solveig, il y aura du Martin Garrix qui arrive. Bref, de la musique électro mixée en direct sur Radio Éphémère. Allez, on enchaîne, c'est parti, du son mixé sur Radio Éphémère, c'est comme ça, jusqu'à minuit, 22h passées de 3 minutes, soyez prudents sur les routes et montez le son, il n'y a que du bon son ce soir chez nous sur Éphémère.

22h passées de 7 minutes, on est en direct. Et oui, pas de mix enregistré chez nous, c'est du total direct avec le meilleur de la playlist électro de Radio Éphémère en version mixée. Et dans la playlist Radio Éphémère, on aime bien vous passer du Avicii pour lui rendre hommage à Avicii, on pense toujours à lui. Et ben on s'écoute un de ses titres maintenant, Avicii, dans la playlist mixée de Radio Éphémère. On est ensemble en direct jusqu'à minuit. Montez le son, bienvenue à tous sur Éphémère.

Vous êtes en plein cœur du mix-up sur Radio Éphémère. Il y a pas mal de soirées à faire, des soirées clubbing dans la région à faire. Du côté du GDA Club, ce soir, rendez-vous pour une soirée à Live Ibiza. Pour tous les amateurs de son électro, l'ambiance et le son sera mixé par DJ Paul STR qui sera au platine du GDA. Ouverture à 23h, fermeture jusqu'au bout de la nuit avec DJ Paul STR au platine. Nous, sur Radio Éphémère, on vous mixe les meilleurs titres électro. Il y aura du Kungs, il y aura même un petit Moziman, je crois, qui arrive dans la playlist. Ça, on adore. Allez, bienvenue à tous sur Radio Éphémère. On est ensemble en direct jusqu'à minuit.

C'était Martin Garrix sur Radio Éphémère. On continue cette playlist en version mixée avec un artiste qui fait la tournée des festivals pendant tout l'été. Vous pourrez le voir dans toute la France et notamment vers chez nous au Paléo Festival, festival très connu en Suisse. Vous savez quoi? C'est Moziman. Et c'est maintenant 22h25, on est en direct. Voici Moziman sur Radio Éphémère.

les meilleurs titres électro de la playlist Radio Éphémère en version mixée, bien sûr, dans le mix-up jusqu'à minuit. Il y a pas mal de sorties clubbing à faire dans la région. On part du côté d'Aix-les-Bains dans la boîte La Suite Famous Club ce soir à partir de 23h et jusqu'au bout de la nuit. DJ Frank R qui sera au platine pour la soirée du samedi soir. Du côté de l'Opéra, c'est la soirée aussi du samedi soir avec toute la team de l'OP qui vous accueille à partir de 23h, ouverture des portes à 23h, fermeture à 5h du matin du côté de l'Opéra. N'hésitez pas à me dire, tiens, ce soir, si vous allez en boîte, dans quelle boîte vous allez, n'hésitez pas à me dire ça sur le WhatsApp de Radio Éphémère, 0450 68 60, plus loin 18. Allez, je vous laisse kiffer, bien sûr, avec du gros son. Il y aura Medusa, Tiesto et Calvin Harris dans la playlist mixée de Radio Éphémère. Bienvenue.

0: Meilleur classique électro, son sur Radio Éphémère. C'était Avicii avec Levels sur Radio Éphémère. On vous mixe les meilleurs hits électro jusqu'à minuit sur Radio Éphémère. Ne bougez pas, le mix-up est de retour juste après ça.
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0: 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Bienvenue.
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0: Et oui, vous écoutez le mix-up, l'émission des DJ, l'émission électro de Radio Éphémère. Tous les samedis soirs de 20h à minuit, c'est du son mixé avec les DJ. 20h, 21h, DJ Nailo. Et à 21h, soit on vous mixe la playlist comme ce soir, soit il y a un DJ au platine de Radio Éphémère. Et d'ailleurs, si vous voulez venir mixer dans le mix-up, vous êtes DJ actuellement, que vous nous écoutez là dans votre voiture, derrière votre ordinateur, n'hésitez pas pour venir au platine de Radio Éphémère. Rien de plus simple, vous nous contactez dès maintenant dans la rubrique nous contacter sur notre site internet radioéphémère.com. J'attends vos messages et puis on se cale une petite date ensemble au platine. Ce soir, on vous mixe le meilleur du son électro de Radio Éphémère. On vous mixe la playlist éphémère. On vous accompagne d'ailleurs si vous allez en soirée. Dites-moi hein, sur le WhatsApp de Radio Éphémère où vous allez, quelles sont vos soirées à faire ce soir. Le WhatsApp est ouvert, le 04 50 68 60 plus loin 18. Sur le WhatsApp, il y a toujours les fans hein, fans et même des DJ qui viennent dans le mix-up. Je salue Doc Olive qui est présent ce soir. Kiss ambiance avec le son éphémère, et ça c'est plutôt pas mal. Allez, j'ai fini de parler, moi je vous passe de la musique en version mixée sur Radio Éphémère. On est ensemble en direct jusqu'à minuit, on vous ambiance votre samedi soir sur Radio Éphémère. Montez le son de la musique électro en version mixée, c'est maintenant. Bienvenue.

0: jusqu'au bout. Moi, j'avais envie que ça tape un petit peu. J'adore ce son. C'était Timmy Trompette dans la playlist mixée de Radio Éphémère. Ah, c'est bon ça. C'est vraiment un très très bon son. Je valide.
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0: Et oui, vous avez l'habitude dans le mix-up, la dernière demi-heure de l'émission, c'est ce qu'on appelle la zone rouge. Mais cette fois, on va changer. En ce 23 mai, j'ai décidé de faire la zone rouge de Fafa. Donc voilà, ça va être la zone rouge avec les sons que j'aime bien, des sons très électro, bien évidemment. On va se faire plaisir quand même dans cette émission. Ça va être vraiment plutôt pas mal. Et un son en ce moment qui me fait danser et que vous allez sûrement aimer, c'est le son d'Alesso. On est là encore jusqu'à minuit. C'est la zone rouge de Fafa. Et vous savez quoi, ça commence maintenant.

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1: Et oui, bienvenue à tous dans le mix-up. Et pour terminer ma zone rouge, je vais vous passer le son d'un DJ très connu. C'est le DJ numéro 1 mondial, Dimitri Vegas et Like Mike avec le son Thank You. J'adore ce son, c'est un son qui tourne pas mal en festival. Et pour avoir vu Dimitri Vegas sur scène, franchement, ça vaut le coup d'œil. Allez, on se fait un petit kiff avant de terminer ce mix-up. Voici le son de Dimitri Vegas, Like Mike, Tiesto et WNW. Le titre s'appelle Thank You et je vous laisse écouter, je vous laisse kiffer. C'est le dernier titre du mix-up de ce samedi soir.

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1: 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Soyez prudents ce soir sur les routes de l'Albanais et du Grand Annecy. On se donne rendez-vous samedi prochain, dès 20h, avec DJ Nailo.

0: tous sur la même longueur d'onde.
1: Attention, Chimoso!